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1: Bonjour à tous. Bélier, le week-end vous invite à lever le pied. Un peu de recul, de repos ou de méditation vous permettent de retrouver enfin un peu d'équilibre. Taureau, les amis occupent le devant de la scène. Vous appréciez les échanges.

0: échanges sincères et les moments de grande convivialité. Gémeaux, votre ambition est stimulée. Vous êtes attentif à tout ce qui vous permet d'évoluer ou de mettre en valeur vos compétences, vos talents même. Cancer, l'appel du large se fait sentir. Découverte, lecture, voyage ou nouvelles expériences nourrissent votre curiosité. Lion, vous comprenez mieux certaines émotions et avancez plus sereinement, en tournant une page importante avec calme et clarté. Vierge, vos relations prennent vraiment de l'importance. Le dialogue, la complicité, les échanges authentiques renforcent les liens qui comptent vraiment. Balance, vous avez besoin de simplicité et d'un rythme plus apaisé. Prenez soin de votre bien-être et accordez-vous un moment rien qu'à vous. Scorpion, votre naturel séduit davantage que tous les efforts pour plaire aux autres. Restez fidèle à vous-même, c'est votre plus bel atout, hein, vous savez. Sagittaire, l'ambiance à la maison vous apporte réconfort et beaucoup d'inspiration surtout. Vous savourez les plaisirs simples et les moments passés en famille. Capricorne, les discussions sont agréables, enrichissantes, surprenantes même. Votre sens de l'écoute favorise aussi de belles connexions et des échanges inspirants. Verseau, vous réfléchissez à vos dépenses avec sagesse. Pour une fois, quelques ajustements vous permettront de profiter pleinement de vos projets à venir. Poisson, la lune dans votre signe illumine votre week-end. Votre sensibilité, votre intuition et votre douceur naturelle attirent la sympathie autour de vous. Excellent week-end à tous.
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0: 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Il est 7h. 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
1: Bonjour à tous. Si on commence par une bonne nouvelle, le jackpot de 80 millions d'euros est tombé en Belgique hier soir. C'est la sixième fois que le jackpot de l'Euromillion tombe en Belgique en moins de 18 mois. Le plus gros jackpot raflé en Belgique à ce jour s'élève à près de 175 millions d'euros tombés le 9 juin dernier. La police fédérale renforce sa présence dans les trains à destination de la côte belge cet été. C'est ce qu'indique le ministre de l'Intérieur Bernard Quintin ce matin. Des agents de la police fédérale des chemins de fer sont présents quotidiennement depuis cette semaine sur les principales lignes ferroviaires vers Bruges et Ostende notamment. Ce déploiement supplémentaire fait partie de l'opération Sunrail en vigueur jusqu'au 31 août et qui vise à mieux gérer l'afflux de voyageurs pendant les périodes de vacances. Objectif, permettre aux familles, aux vacanciers et à tous les voyageurs de voyager dans un environnement sûr et calme, tout en limitant au maximum les nuisances susceptibles de perturber le trajet. Une idée de sortie à présent, des milliers de personnes sont attendues durant tout le week-end à Namur pour la 16e édition des médiévales de la citadelle. L'événement propose une immersion dans la vie quotidienne au 13e et 14e siècle. Pour cette nouvelle édition, l'organisation a réuni un plateau international de plus de 500 artistes et artisans. Les précédentes éditions des médiévales de la citadelle avaient attiré en moyenne 10 000 personnes, positionnant le rendez-vous comme l'un des plus importants événements médiévaux à l'échelle européenne. Avec la météo clémente attendue tout le week-end, l'organisation espère faire au moins aussi bien. À l'étranger, la télévision d'État iranienne a annoncé ce samedi dès l'aube le début de l'hommage public à Ali Khamenei. Des milliers d'Iraniens avaient déjà commencé à affluer à Téhéran pour rendre un dernier hommage au guide suprême Ali Khamenei, tué dans des frappes israélo-américaines le 28 février dernier. Les autorités iraniennes ont affirmé attendre entre 15 et 20 millions de participants rien qu'à Téhéran pour ses funérailles qui s'annoncent comme les plus grandes de l'histoire en Iran. La présence du fils d'Ali Khamenei, Mokhtaba Khamenei à lui, qui lui a succédé début mars à la fonction de guide suprême, n'a pas été confirmée. Plus réjouissant, Taylor Swift et le footballeur américain Travis Kelce sont mariés à New York. L'information a été confirmée par la porte-parole de la chanteuse. Cette confirmation intervient alors que se tient depuis jeudi soir au Madison Square Garden Salome Sport et de concerts situés en plein Manhattan, un événement de très grande ampleur réunissant de nombreuses célébrités. À 36 ans, Taylor Swift était en tête des ventes mondiales de musique en 2025 pour la 4e année consécutive et la 6e fois de sa carrière. Travis Kelce, également âgé de 36 ans, a lui gagné 3 Super Bowls avec les Kansas City Chiefs. Et on termine par un mot de sport et du football. On connaît à présent tous les qualifiés pour les 8e de finale de la Coupe du Monde. La Colombie s'est qualifiée tôt ce matin. Les Colombiens se sont imposés 1-0 face au Ghana. Qualification également de l'Argentine, 3-2 face au Cap-Vert. Enfin, hier soir, l'Égypte passe également au prochain tour après sa victoire au tir et but face à l'Australie. Du côté de la météo, de très belles conditions estivales pour nous accompagner ce samedi. Au programme, de belles éclaircies entrecoupées parfois de quelques nuages. Les maxima seront compris entre 22 et 27 degrés. C'est la fin de ce flash. Merci de nous suivre. Très belle matinée.
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1: Bonjour à tous. Bélier, le week-end vous invite à lever le pied. Un peu de recul, de repos ou de méditation vous permettent de retrouver enfin un peu d'équilibre. Taureau, les amis occupent le devant de la scène. Vous appréciez les échanges sincères et les moments de grande convivialité. Gémeaux, votre ambition est stimulée. Vous êtes attentif à tout ce qui vous permet d'évoluer ou de mettre en valeur vos compétences, vos talents même. Cancer, l'appel du large se fait sentir. Découvertes, lectures, voyages ou nouvelles expériences nourrissent votre curiosité. Lion,

0: Vous comprenez mieux certaines émotions et avancez plus sereinement, en tournant une page importante avec calme et clarté. Vierge, vos relations prennent vraiment de l'importance. Le dialogue, la complicité, les échanges authentiques renforcent les liens qui comptent vraiment. Balance, vous avez besoin de simplicité et d'un rythme plus apaisé. Prenez soin de votre bien-être et accordez-vous un moment rien qu'à vous. Scorpion, votre naturel séduit davantage que tous les efforts pour plaire aux autres. Restez fidèle à vous-même, c'est votre plus bel atout, hein, vous savez. Sagittaire, l'ambiance à la maison vous apporte réconfort et beaucoup d'inspiration surtout. Vous savourez les plaisirs simples et les moments passés en famille. Capricorne, les discussions sont agréables, enrichissante, surprenante même. Votre sens de l'écoute favorise aussi de belles connexions et des échanges inspirants. Verseau, vous réfléchissez à vos dépenses avec sagesse. Pour une fois, quelques ajustements vous permettront de profiter pleinement de vos projets à venir. Poisson, la lune dans votre signe illumine votre week-end. Votre sensibilité, votre intuition et votre douceur naturelle attirent la sympathie autour de vous. Excellent week-end à tous.
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0: 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Il est 8h. 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
1: Bonjour, bonjour à tous. Les propriétaires qui contestent un nouveau revenu cadastral ou sa révision à la hausse sont peu nombreux en Belgique. Pourtant, la démarche s'avère souvent payante. Ainsi, 4 réclamations sur 5 aboutissent à une réduction moyenne de 25% du prix compte immobilier. C'est une information à lire dans les colonnes du journal L'Écho sur base des chiffres fournis par le SPF Finance. Pour rappel, le revenu cadastral est une sorte de valeur locative fictive indexée à chaque année. Le Conseil des ministres a approuvé un avant-projet de loi qui modernise le code des sociétés et des associations. L'une des modifications les plus concrètes concerne le dépôt des comptes annuels. Aujourd'hui, les associations et les fondations de plus petite taille doivent encore déposer leurs comptes annuels simplifiés sur papier auprès des greffes d'un tribunal de l'entreprise. Le projet de loi regroupe désormais tous les dépôts auprès de la centrale des bilans de la Banque nationale. Ce constat présent alors que vous serez nombreux sur la route des vacances ce week-end. 8 conducteurs sur 10 partent en vacances avec des pneus en bon état. C'est ce qu'indique Vias à l'issue d'une opération de vérification menée sur une aire d'autoroute à Bierges. 110 véhicules ont été contrôlés. Résultat sur l'ensemble des conducteurs, 8% avaient des pneus pas assez gonflés et 10% avaient des pneus trop gonflés. Certains d'entre eux roulaient également avec des pneus dont la profondeur était trop petite, augmentant ainsi les risques d'aquaplanage. À l'étranger, le porte-avions français Charles de Gaulle quitte la zone du Moyen-Orient où il avait été déployé en raison de la guerre entre l'Iran et les États-Unis. Le bâtiment va rentrer à son port d'attache de Toulon. La décision a été prise en raison de l'évolution de la guerre au Moyen-Orient. La France qui a par contre décidé de maintenir des chasseurs de mines dans la région en vue d'une éventuelle opération de déminage du détroit d'Ormuz. Keiko Fujimori, officiellement déclarée présidente élue du Pérou par la plus haute autorité électorale, quelques jours après la conclusion d'un dépouillement serré. Cette déclaration formelle met fin à l'incertitude autour de ce scrutin parmi les plus serrés d'Amérique latine. La candidate de droite l'emporte de moins de 50 000 voix sur plus de 18 millions de votants face à son rival de gauche, Roberto Sanchez, qui n'a pas reconnu sa défaite. Ce dernier a annoncé mercredi avoir déposé un recours devant la Commission interaméricaine des droits de l'homme. On termine par un mot de sport et du football et on connaît à présent tous les qualifiés pour les huitièmes de finale de la Coupe du Monde. La Colombie s'est qualifiée tôt ce matin. Les Colombiens s'en sont imposés 1-0 face au Ghana. Qualification également de l'Argentine, 3-2 face au Cap-Vert. Enfin, hier soir, l'Égypte passe également au prochain tour après sa victoire au tir au but face à l'Australie. Du côté de la météo, de belles conditions estivales pour nous accompagner ce samedi. Au programme, de belles éclaircies entrecoupées parfois de quelques nuages. Les maxima seront compris entre 22 et 27 degrés. C'est la fin de ce flash. Merci de nous suivre. Très belle matinée.
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1: Bonjour à tous. Bélier, le week-end vous invite à lever le pied. Un peu de recul, de repos ou de méditation vous permettent de retrouver enfin un peu d'équilibre. Taureau, les amis occupent le devant de la scène. Vous appréciez les échanges sincères et les moments de grande convivialité. Gémeaux, votre ambition est stimulée. Vous êtes attentif à tout ce qui vous permet d'évoluer ou de mettre en valeur vos compétences, vos talents même. Cancer, l'appel du large se fait sentir. Découvertes, lectures, voyages ou nouvelles expériences nourrissent votre curiosité. Lion, vous comprenez mieux certaines émotions et avancez plus sereinement en tournant une page importante avec calme et clarté. Vierge, vos relations prennent vraiment de l'importance. Le dialogue, la complicité, les échanges authentiques renforcent les liens qui comptent vraiment. Balance, vous avez besoin de simplicité et d'un rythme plus apaisé. Prenez soin de votre bien-être et accordez-vous un moment rien qu'à vous. Scorpion, votre naturel séduit davantage que tous les efforts pour plaire aux autres. Restez fidèle à vous-même, c'est votre plus bel atout, vous savez. Sagittaire, l'ambiance à la maison vous apporte réconfort et beaucoup d'inspiration surtout. Vous savourez les plaisirs simples et les moments passés en famille. Capricorne, les discussions sont agréables, enrichissantes, surprenantes même. Votre sens de l'écoute favorise aussi de belles connexions et des échanges inspirants. Verseau, vous réfléchissez à vos dépenses avec sagesse. Pour une fois, quelques ajustements vous permettront de profiter pleinement de vos projets à venir. Poisson, la lune dans votre signe illumine votre week-end. Votre sensibilité, votre intuition et votre douceur naturelle attirent la sympathie autour de vous. Excellent week-end à tous.
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1: Bonjour à tous. Le Parlement bruxellois a adopté une proposition d'ordonnance qui vise à supprimer le dispositif Active en région bruxelloise. Un dispositif jugé insuffisamment efficace et inadapté au marché du travail. La proposition a été adoptée, majorité contre opposition. L'objectif est de le remplacer par un nouveau système d'aide à l'emploi mieux ciblé à partir de 2027. Le texte prévoit toutefois que les bénéficiaires actuels conserveront leurs droits jusqu'au 31 décembre 2026. La vague de chaleur qui s'est abattue fin juin sur la Belgique a provoqué la mort de 1222 personnes, ça a une surmortalité de 39%. Jamais une vague de chaleur n'avait entraîné une telle surmortalité chez nous. Il s'agit d'un bilan provisoire et du pic le plus élevé du nombre de décès en Belgique depuis la première vague de l'épidémie de Covid en 2020. Le Risk Management Group doit à présent évaluer la gestion de cette première vague de chaleur et formuler des recommandations pour celles qui vont arriver. Le Palais Royal est à nouveau accessible au public depuis hier. C'est la première fois depuis l'été 2022 que les visiteurs peuvent découvrir le palais durant la saison estivale. Il était resté fermé en raison d'importants travaux de rénovation de la façade et des fenêtres. Le public y pourra notamment découvrir la résidence administrative ainsi que le lieu de travail du roi. Il aura également accès à certaines des salles les plus prestigieuses du palais où se déroulent les réceptions officielles et les activités de l'État. À l'étranger, les pays européens de l'OTAN et le Canada vont s'engager en marge du sommet de l'Alliance qui se tiendra mercredi à Ankara à fournir 70 milliards d'euros d'aide militaire à l'Ukraine en 2026 comme en 2027. Cette somme comprend les 60 milliards d'euros d'aide militaire que l'Union européenne s'est engagée à prêter. Cette fois, Européens et Canadiens sont seuls à aider militairement l'Ukraine. Les États-Unis ont décidé de ne plus financer ce soutien militaire à Kiev depuis le retour de Donald Trump à la Maison-Blanche. La Cour suprême brésilienne a autorisé l'ancien président brésilien Jair Bolsonaro, condamné pour tentative de coup d'État, à rester chez lui pour purger sa peine de réclusion. Ce régime accordé depuis 3 mois a été prolongé à durée indéterminée au vu de son état de santé. Pour rappel, Jair Bolsonaro a été condamné à 27 ans et 3 mois de prison en septembre 2025 pour avoir conspiré pour se maintenir au pouvoir malgré sa défaite électorale face au président actuel de gauche Lula da Silva. On termine par un mot de sport et du football. Lyon connaît à présent tous les qualifiés pour les 8e de finale de la Coupe du Monde. La Colombie s'est qualifiée tôt ce matin. Les Colombiens se sont imposés 1-0 face au Ghana. Qualification également de l'Argentine, 3-2 face au Cap-Vert. Hier soir, l'Égypte passe également au prochain tour après sa victoire au tir au but face à l'Australie. Du côté de la météo, de belles conditions estivales pour nous accompagner ce samedi. Au programme, de belles éclaircies entrecoupées parfois de quelques nuages. Les maxima seront compris entre 22 et 27 degrés. C'est la fin de ce flash. Merci de nous suivre. Très belle matinée.
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1: Bonjour à tous. Bélier, le week-end vous invite à lever le pied. Un peu de recul, de repos ou de méditation vous permettent de retrouver enfin un peu d'équilibre. Taureau, les amis occupent le devant de la scène. Vous appréciez les échanges sincères et les moments de grande convivialité. Gémeaux, votre ambition est stimulée. Vous êtes attentif à tout ce qui vous permet d'évoluer ou de mettre en valeur vos compétences, vos talents même. Cancer, l'appel du large se fait sentir. Découvertes, lectures, voyages ou nouvelles expériences nourrissent votre curiosité. Lion, vous comprenez mieux certaines émotions et avancez plus sereinement en tournant une page importante avec calme et clarté. Vierge, vos relations prennent vraiment de l'importance. Le dialogue, la complicité, les échanges authentiques renforcent les liens qui comptent vraiment. Balance, vous avez besoin de simplicité et d'un rythme plus apaisé. Prenez soin de votre bien-être et accordez-vous un moment rien qu'à vous. Scorpion, votre naturel séduit davantage que tous les efforts pour plaire aux autres. Restez fidèle à vous-même, c'est votre plus bel atout, hein, vous savez. Sagittaire, l'ambiance à la maison vous apporte réconfort et beaucoup d'inspiration surtout. Vous savourez les plaisirs simples et les moments passés en famille. Capricorne, les discussions sont agréables, enrichissantes, surprenantes même. Votre sens de l'écoute favorise aussi de belles connexions et des échanges inspirants. Verseau, vous réfléchissez à vos dépenses avec sagesse. Pour une fois, quelques ajustements vous permettront de profiter pleinement de vos projets à venir. Poisson, la lune dans votre signe illumine votre week-end. Votre sensibilité, votre intuition et votre douceur naturelle attirent la sympathie autour de vous. Excellent week-end à tous.
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1: Bonjour, bonjour à tous. La vague de chaleur qui s'est abattue fin juin sur la Belgique a provoqué la mort de 1222 personnes. C'est une surmortalité de 39%. Jamais une vague de chaleur n'avait entraîné une telle surmortalité chez nous. Il s'agit d'un bilan provisoire et du pic le plus élevé du nombre de décès en Belgique depuis la première vague de l'épidémie de Covid en 2020. Le Risk Management Group doit à présent évaluer la gestion de cette première vague de chaleur et formuler des recommandations pour celles qui vont arriver. La police fédérale renforce sa présence dans les trains à destination de la côte cet été. C'est ce qu'a indiqué le ministre de l'Intérieur Bernard Quintin ce matin. Des agents de la police fédérale des chemins de fer sont présents quotidiennement depuis cette semaine sur les principales lignes ferroviaires, vers Bruges et Ostende notamment. Ce déploiement supplémentaire fait partie de l'opération Sunrail en vigueur jusqu'au 31 août et qui vise à mieux gérer l'afflux de voyageurs pendant les périodes de vacances. Objectif, permettre aux familles, aux vacanciers et à tous les voyageurs de circuler dans un environnement sûr et calme tout en limitant au maximum les nuisances susceptibles de perturber le trajet. Les propriétaires qui contestent un nouveau revenu cadastral ou sa révision à la hausse sont peu nombreux en Belgique. Pourtant, la démarche s'avère souvent payante. 4 réclamations sur 5 aboutissent à une réduction moyenne de 25% du précompte immobilier. C'est une information à lire dans les colonnes du journal L'Écho sur base des chiffres fournis par le SPF Finance. Le revenu cadastral est une sorte de valeur locative fictive indexée chaque année. À l'étranger, des milliers d'Iraniens ont commencé à affluer à Téhéran pour rendre un dernier hommage au guide suprême Ali Khamenei, tué dans des frappes israélo-américaines le 28 février dernier. Les autorités iraniennes ont affirmé attendre entre 15 et 20 millions de participants rien qu'à Téhéran pour ses funérailles qui s'annoncent comme les plus grandes de l'histoire en Iran. La présence du fils d'Ali Khamenei, Mojtaba Khamenei, qui lui a succédé début mars à la fonction de guide suprême, n'a pas été confirmée. Les États-Unis célèbrent ce samedi le 250e anniversaire de leur indépendance, une célébration à un moment où le pays est profondément divisé avec Donald Trump bien décidé à s'attribuer le premier rôle à Washington. Le président américain doit tenir ce soir un meeting politique aux allures de campagne électorale sur l'immense esplanade verte du National Mall en plein cœur de la capitale américaine. Il a également promis des survols aériens et des fanfares militaires pour interpréter musique patriotique et classique. On termine par un mot de sport et du football avec le début des huitièmes de finale de la Coupe du Monde. Deux rencontres sont à l'affiche samedi. Pour commencer à 19h, le Canada sera opposé au Maroc. Ensuite, à 23h, le Paraguay défiera la France pour une place en quart de finale. Du côté de la météo, de belles conditions estivales pour nous accompagner ce samedi. Au programme, quelques éclaircies entrecoupées parfois de quelques nuages. Les maximas sont compris entre 22 et 27 degrés. C'est la fin de ce flash. Merci de nous suivre. Très belle journée.
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0: Aujourd'hui, dans notre chronique dédiée au titre oublié, focus sur un morceau un peu plus pointu et atypique, Spike Jones du groupe belge Telex.
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0: Avant d'évoquer ce titre, remontons un peu dans le temps pour comprendre l'inspiration derrière ce nom. Spike Jones, c'est d'abord le musicien et chef d'orchestre américain des années 40-50, connu pour son humour musical décalé. Avec son groupe The City Slickers, il a bouleversé les codes de la musique de variété en mélangeant des instruments classiques, des effets sonores improbables, créant ainsi des morceaux à la fois virtuoses et totalement loufoques, tournant en dérision les standards de l'époque. Le groupe Telex, quant à lui, a été formé à Bruxelles en 1978. Il a marqué l'histoire de la musique électronique en Europe même, avec une approche résolument ironique et avant-gardiste. Souvent d'ailleurs considéré comme l'un des pionniers du synth-pop et de l'électro-clash, Telex a su mêler musique minimaliste, rythme dansant et paroles souvent flegmatiques voire décalées, jouant avec les codes de la musique pop à leur manière un peu sarcastique. Leur sens de l'humour, proche parfois du non-sens, est palpable hein, dans des titres connus comme Rock Around the Clock ou Moscow Disco. Et le morceau Spike Jones s'inscrit dans cette veine, une sorte d'hommage le plus détourné possible aux musiciens fous des années 40, transposé dans une ambiance électro, froide et robotique typique de Telex. Et c'est justement ce chaos sonore qui fait tout l'intérêt de ce titre. Encore plus pour les fans de musique pointue et d'expérimentation sonore. En tout cas, Telex, tout au long de leur carrière, a cultivé cet art du décalage, lançant des morceaux à la fois accessibles et absurdes. Alors à redécouvrir sans attendre, Spike Jones par Telex, où l'humour décalé des années 40 rencontre les beats électroniques d'une Bee Gees qui était déjà quand même visionnaire.

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1: Bonjour, bonjour à tous. L'avocat Mark Huytendael visé par une deuxième plainte pour atteinte à l'intégrité sexuelle et harcèlement. La plainte a été déposée par une ancienne cliente pour des faits présumés survenus en 2021 et 2022 à Bruxelles. Cette nouvelle plainte est jointe à l'instruction pénale ouverte à la suite de la première plainte déposée en 2024. Dans ce dossier, le parquet de Bruxelles avait proposé une médiation pénale après que l'avocat ait reconnu avoir posé un geste inapproprié dans ce qu'il estimait être à tort un contexte de séduction réciproque. La plaignante a toutefois refusé cette médiation et s'est constituée partie civile en mars dernier. L'ancien évêque de Bruges, Roger Van Gelue, est décédé mercredi à l'âge de 89 ans. C'est ce qu'a annoncé la conférence des évêques de Belgique. Sa mort intervient plus de 10 ans après le scandale qui avait profondément secoué l'Église catholique en Belgique. Il avait démissionné après avoir reconnu des violences sexuelles sur son neveu alors mineur. Les faits s'étaient déroulés avant et après sa nomination comme évêque. L'inflation sur un panier de courses calculé par Testachat est devenue négative pour la première fois. C'est ce qu'indique ce samedi l'Association de défense des consommateurs. Les légumes, les fruits, les produits surgelés, les produits de la section poissons et l'alimentation pour animaux ont baissé au mois de juin. Testachat note toutefois que presque tous les produits sont en moyenne moins chers en France. Concrètement, les produits d'entretien, les boissons non alcoolisées et l'eau notamment sont nettement moins chers de l'autre côté de la frontière. À l'étranger, l'incendie qui s'est déclaré hier matin près de la Costa Brava dans le nord-est de l'Espagne est partiellement maîtrisé. Le feu a tout de même ravagé plus de 2000 hectares de zone du littoral catalan. Le feu est parti vendredi près de la commune de la Bisbal d'Empordà, à proximité de Gérone, à une vingtaine de kilomètres de la côte méditerranéenne. Les pompiers ont appelé la population à éviter tout déplacement dans la zone. La Russie a battu des dizaines de drones ukrainiens au-dessus de Saint-Pétersbourg. Ces frappes ont tout de même touché un terminal pétrolier et un complexe touristique sans provoquer de dégâts. Ces frappes contre la deuxième ville de Russie, d'où est originaire le président russe Vladimir Poutine, interviennent après une attaque russe massive contre Kiev qui a fait 30 morts cette semaine. L'Ukraine frappe de plus en plus des villes russes éloignées de la frontière en représailles aux frappes quotidiennes de Moscou dans le cadre de son offensive lancée en février 2022. Vladimir Poutine a reconnu que Moscou devait améliorer sa défense aérienne. Un mot de sport et du cyclisme pour terminer avec le grand départ de la 113e édition du Tour de France. Au programme ce samedi, un contre-la-montre par équipe de 19 600 km disputé dans les rues de Barcelone. La première équipe s'élancera sur le coup de 17h05. Du côté de la météo, de belles conditions estivales pour nous accompagner ce samedi. Au programme, de larges éclaircies entrecoupées parfois de quelques passages nuageux. Les maxima sont compris entre 22 et 27 degrés. C'est la fin de ce flash. Merci de nous suivre. Excellent début d'après-midi.
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0: 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Il est 14h. 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
1: Bonjour, bonjour à tous. L'essentiel de l'info, le Parlement bruxellois a adopté une proposition d'ordonnance qui vise à supprimer le dispositif Activa en région bruxelloise, un dispositif jugé insuffisamment efficace et inadapté au marché du travail. La proposition a été adoptée, majorité contre opposition. L'objectif est de le remplacer par un nouveau système d'aide à l'emploi mieux ciblé à partir de 2027. Le texte prévoit toutefois que les bénéficiaires actuels conserveront leurs droits jusqu'au 31 décembre 2026. Les syndicats et la direction de l'entreprise sidérurgique Timarcinelle à Charleroi se retrouveront lundi pour une rencontre où il sera de nouveau question du futur plan social. Les deux parties se sont déjà rencontrées lundi dernier à Bruxelles dans les locaux du SPF Emploi. Les efforts du conciliateur leur ont permis de renouer le dialogue après plusieurs jours d'intenses blocages. Dans la foulée, elles ont repris les discussions mercredi dans les locaux de l'entreprise. Cette fois, ces deux rencontres successives n'ont toutefois pas permis de rapprocher les positions. C'est parti pour près d'un mois de réjouissance. La 117e édition de la Foire de Namur a débuté hier en fin de journée. Plus de 60 attractions et métiers resteront installés pendant près d'un mois jusqu'au 27 juillet. Et comme c'est le cas depuis plusieurs années, les forains se sont installés dans le quartier des Casernes, dans la rue des Bourgeois et les rues adjacentes. Du lundi au vendredi, la Foire de la capitale wallonne sera ouverte à partir de 16h. Le samedi, le dimanche et les jours fériés, l'ouverture est avancée à 14h30. L'heure de fermeture est fixée à minuit le dimanche, à jeudi, et à 1h30 le vendredi et le samedi. À l'étranger, les États-Unis ont adapté le programme des festivités du 250e anniversaire du pays en raison des fortes chaleurs. Le défilé annuel de la fête nationale à Washington, initialement prévu ce matin, est notamment annulé. Le site du National Mall ouvrira également ses portes plus tard que prévu. Des températures supérieures à 40 degrés sont attendues ce samedi. Le président Donald Trump tiendra ce soir un important meeting politique au National Mall, le parc situé près du Capitole. Et puis le pape Léon XIV est arrivé ce matin sur la petite île italienne de Lampedusa. Le souverain pontife a débuté sa visite par un temps de recueillement au cimetière abritant des tombes numérotées de migrants non identifiés. Situé à seulement 145 km des côtes tunisiennes, Lampedusa est devenu, malgré ses plages de sable fin, l'un des principaux symboles de la crise migratoire en Europe. Le pape qui a exhorté l'Europe à agir davantage pour protéger les migrants. Un mot de sport et du cyclisme pour terminer avec le grand départ de la 113e édition du Tour de France. Au programme ce samedi, un contre-la-montre par équipe de 19 600 km disputé dans les rues de Barcelone. La première équipe s'élancera sur le coup de 17h05. Du côté de la météo, de belles conditions estivales pour nous accompagner ce samedi. Au programme, de larges éclaircies entrecoupées parfois de quelques passages nuageux. Les maxima sont compris entre 22 et 27 degrés. C'est la fin de ce flash. Merci de nous suivre. Très bel après-midi.
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